0: justice. J'ai entendu que la police chinoise était venue vous voir pour négocier. Vous acceptez d'annuler la plainte?
1: J'ai appelé chez le directeur, elle est là.
0: Oui, il est là. Entrez.
2: Laura?
1: C'est le directeur qui a demandé à la branche chinoise de boxer, de prendre en charge ce suspect?
0: Non, c'est l'autre partie qui l'a proposé.
1: Merci.